0: Merci mes amis, merci. Voici une petite chanson qui a gagné le cordon bleu. Oui, elle a pour titre Chanson pour Pastachute ou La Java à manger. 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Entre côtes grillées, béchamel, pommes frites, salade du chef, haricots, saucissons, escalopes, omelette à la maître d'hôtel. 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